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Chers auditeurs et auditrices de Radio A, vous êtes en compagnie de Krikor Amerzayan et je vous présente les quiz. Pour tester vos connaissances sur l'arménité, tout ce qui concerne l'Arménie, alors répondez si vous pouvez aux questions.

Tiridat 4, mais ça c'est une autre histoire. Deuxième question, Harutyun Sayatyan est le nom du A, du poète et troubadour arménien Sayat Nova, B, du romancier arménien Rafi, ou C, du peintre arménien Karzu. La réponse était le A, Harutyun Sayatyan était le nom du poète et troubadour arménien Sayat Nova. Troisième question, la plus ancienne de ces trois villes qui a 2808 ans, et il s'agit donc de A, de Rome, de B, de Marseille, C, Yerevan. Yerevan, Ereponi, est la plus ancienne de ces trois villes qui a 2807-2808 ans, et Yerevan qui s'appelait Ereponi, une forteresse de l'Urartu, capitale d'Arménie, donc la capitale d'Arménie est plus ancienne que Massilia, ou Fossé, Marseille, et plus ancienne que Rome, qui est la ville éternelle. Quatrième question, l'Arménie n'est pas membre de l'une de ces organisations internationales, laquelle? A, l'ONU, B, la CEI, donc la Communauté des États indépendants, ou C, l'OTAN? La réponse est le C, l'Arménie n'est pas membre de l'OTAN, par contre l'Arménie est membre de la CEI et membre de l'ONU. Cinquième question, Norair Nourikian, double champion olympique d'haltérophilie, médaille d'or, hein, à Munich en 1972 et à Montréal en 1976. Il remporta ses deux titres de champion olympique sous les couleurs de la Russie, première question, B, de l'Arménie, ou C, de la Bulgarie. La réponse est le C, Norair Nourikian fut double champion olympique d'haltérophilie sous les couleurs de la Bulgarie. Sixième question, le traité de Sèvres qui délimitait les frontières de l'Arménie qui incluait les provinces arméniennes ou des vilayets hein, de Van, Erzurum, Bitlis, Trébizonde. Donc ce traité de Sèvres fut signé en A 1918, B en 1920, C en 1921. La réponse est le B, le traité de Sèvres qui délimitait les frontières de l'Arménie a été signé en 1920 à Sèvres, donc dans les environs de Paris. Septième question, Mesrop Mashtots, l'inventeur de l'alphabet arménien, est né en 361. Il est né A, à Echmiadzin, Varashabat, B, au village de Hatzegatz, dans la région de Daron, en Arménie occidentale, ou C, à Edes, l'actuel Oufa. La réponse est le B, Mesrop Mashtots est né au village de Hatzegatz, dans la région de Daron. Huitième question, le nom de Stepanakert, capitale de l'Artsar, hein, fut donné donc en 1923 à la capitale d'Artsar, en mémoire de A, du révolutionnaire Stepan Chaoumian, B, du pilote de chasse Nelson Stepanian, C, du compositeur Stepan Elmas, du compositeur arménien Stepan Elmas, Elmasian. Alors, la réponse est le A, Stepanakert fut donné, donc la capitale de l'Artsar fut nommée Stepanakert en l'honneur du révolutionnaire arménien Stepan Chaoumian. Il faisait partie des commissaires hein, de Bakou qui ont été exécutés. Neuvième question, Tigran le Grand, Mezendikran, l'empereur arménien qui est né en 140 avant Jésus-Christ et qui a disparu en 55 avant Jésus-Christ, qui fonda un vaste empire arménien s'étendant de la Caspienne à la Méditerranée au 1er siècle avant Jésus-Christ. Donc Tigran le Grand, Tigran II, était issu de la dynastie des rois A, Arsacide, B, Sassanide, C, Séleucide. Tigran II, Tigran le Grand était issu de la famille des rois Arsacide. Dixième question, Yerevan est devenue ville millionnaire, plus d'un million d'habitants, en A, 1970, B, 1975, C, 1979. La réponse est le C, Yerevan, la capitale de l'Arménie, est devenue ville millionnaire, c'est à plus d'un million d'habitants, en 1979. Onzième question, aux États-Unis, la ville qui recense la plus importante communauté arménienne est A, New York, B, Boston, ou C, Los Angeles. La réponse est le C, Los Angeles, souvent surnommé Los Armenos, recense la plus importante communauté arménienne des États-Unis. Douzième et dernière question, la région de Lori se trouve
en armée.

A, au nord de l'Arménie, B, au sud de l'Arménie, C, au centre de l'Arménie. La région de Lori se trouve au nord de l'Arménie.

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